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1: Il est 9h. Nous fêtons aujourd'hui, 29 septembre, Saint Gabriel, Michel et Raphaël. Saint Gabriel est le patron des ambassadeurs argentins, des professionnels du secteur de la télédiffusion. Saint Michel, patron des ambulanciers, des artistes, des banquiers, des navigateurs, des urgentistes, des radiologistes et des techniciens en radiologie, des épiciers, des chapeliers, des parachutistes. Il est invoqué pour lutter contre la tentation et pour faire cesser les tempêtes en mer.
2: Let's go!

Bonjour tout le monde, Jean-François avec vous en ce mardi 29 septembre, dernier mardi du mois. Et je me souviens que le premier mardi du mois, c'était le 1er septembre. Donc vous voyez, je suis quasi le premier et le dernier mardi en même temps, enfin sur le même mois du moins. Allez, bonjour à tout le monde, bienvenue sur la 105.5, mais également au 3xW.radiochevauchoir.be. J'espère que vous êtes en forme hein, avec ce temps qui est quand même, digne d'un temps estival, puisque nous sommes en période toujours de sécheresse. Et puis aujourd'hui, ça va encore monter en température entre 26 et 28 degrés. Mais bien entendu, ce n'est plus aussi fort que ce qu'on a eu en juin, en juillet, en août, mais toujours est-il qu'on va prendre ce qui nous donne de bon, hein, bien entendu. Alors, on va remercier les marraines et parrains de cette émission, qui sont Monique de Buzet, Josette Francine, Caroline et David, Monique et Daniel, Léona, Eliane de Profondeville, Françoise et Didier, Louis et Agnès, Robert et Yves, Marie-Jo et Gisèle de Gève. Donc voici, merci marraine et parrain, merci beaucoup de soutenir ces émissions. Alors, qu'est-ce qu'on va faire? On va parler un petit peu aujourd'hui de la communauté française. Figurez-vous que ça est passé inaperçu, mais ce dimanche était la fête de la communauté française. Donc, ça a été fêté durant toute la semaine dernière, mais pas spécialement dit dans les médias, puisqu'il y a des actualités apparemment qui étaient un peu plus urgentes que des festivités. Enfin, toujours est-il que, voilà, moi je vous fais un petit bout d'histoire sur cette communauté française pour démarrer cette émission. Et vers 9h15, nous serons en compagnie de Timothy.

la fête de la communauté française, est célébrée le 27 septembre dans la Fédération Wallonie-Bruxelles, nom donné depuis 2011 à l'une des trois communautés de Belgique créées lors des

0: réforme de l'État belge dans les années 1970-1980. La date a été choisie par le Conseil culturel de la Communauté culturelle francophone de Belgique en 1975, sur proposition de Fernand Massard, afin de commémorer l'une des pages glorieuses de la Révolution belge, la fin des quatre jours de Bruxelles et la victoire des volontaires belges, le 27 septembre 1830, sur les forces armées du Royaume-Uni des Pays-Bas qui avaient tenté de reprendre le contrôle de la ville à la suite de l'insurrection de 1830 dans les Pays-Bas. Méridionaux. Cet événement majeur entraîne la militarisation de la Révolution dans la guerre belgo-néerlandaise puis la déclaration d'indépendance de la Belgique, le 4 octobre 1830. Cette fête donne lieu à un jour de congé pour les écoles et les administrations de la communauté française mais ne constitue pas un jour férié pour les salariés du privé. Elle coïncide avec la fête de la région Wallonne qui partage la même origine historique sans qu'elle ne soit fêtée à une date fixe, mais le troisième dimanche du mois de septembre.
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0: Gérard de Palmas, hein, donc avec Regarde-moi bien en face. Ben oui, il faut bien regarder les gens quand on parle, n'est-ce pas? Tiens, à 10h, nous serons en compagnie de Julien, bien entendu. Hein, on va passer un bon moment musical en compagnie de Julien, plus son petit bout d'histoire, hein, et puis sa gentillesse et ses moments agréables en sa compagnie. Robert l'a reçu en interview, je sais pas, vendredi dernier, c'est le vendredi avant, je pense, et c'est notre ami Di Quinto Rocco, qui est ici en disque de la réussite de la semaine. Voici pour vous Di Quinto Rocco.
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1: Cette semaine, place à un artiste que vous connaissez bien, Di Quinto Rocco, et un extrait de son nouvel album. Voici, garde.

0: 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Merci.
1: Extrait de son dernier album d'ailleurs qui s'intitule Garder la vie. C'était Dean Quintoroco en notre compagnie. Que vous dire aujourd'hui ce 29? Bon, on fête les Michel, les Raphaël et puis je ne sais plus, je vais regarder un petit peu, mais voilà, on va passer un bon moment musical ensemble, j'en suis sûr. Et puis là, ben, dans quelques minutes, nous aurons l'interview de notre ami Timothy.

0: Bonjour Timothy.
1: Bonjour.
0: Alors, comment vas-tu?
1: Ben écoute, je vais très bien. Je suis en Belgique quelques jours. Ça me fait beaucoup de bien, beaucoup de plaisir de revoir ma région, mon pays et mes amis. Voilà.
0: Alors Timothy, tu as une histoire, c'est-à-dire que toi, tu es Verviers-toi, je pense, d'origine?
1: Oui, tout à fait. Je suis né à Verviers. D'ailleurs, je suis actuellement à l'hôtel de Verviers, en face de la maternité où je suis né.
0: Donc c'est des souvenirs, ça, alors?
1: Ah oui, c'est des souvenirs incroyables, parce qu'en fait, à chaque fois que je regarde le bâtiment, je me dis, quand je pense que je suis né, là, il y a déjà presque 75 ans, dans une de ces chambres-là, et voilà, quoi, bon, ça remue un peu.
0: Alors, il y a quelques années, tu as fait un choix de dire, je m'en vais un peu plus loin, je m'en vais vers d'autres horizons et je me diversifie.
1: Oui, exactement. Bon, d'abord, j'avais énormément de succès au Portugal, et c'était un peu plus compliqué en Belgique et en France à l'époque, après le gros tube de Mona Lisa. Ça a duré encore 2-3 ans où j'avais pas mal de succès, et puis c'était un peu plus compliqué. Alors qu'au Portugal, ben, d'abord, j'étais un gros vendeur de disques, je faisais énormément de tournées, et donc je suis resté pendant des années, je me suis installé à Lisbonne et j'ai vécu au Portugal pendant des années, jusqu'au jour où surgit une opportunité de devenir directeur artistique dans une maison de disques à Bruxelles, où je suis resté 4 ans, et puis j'ai encore chanté, fait pas mal de choses en Belgique. Je suis même venu vous rendre visite à plusieurs reprises à Chevauchoir, une des premières radios à soutenir les artistes belges, et je ne l'ai jamais oublié, tu le sais, hein, puisque je pense toujours à vous. Et puis après, j'ai commencé, après avoir fait beaucoup de productions moi-même, d'avoir composé des musiques pour le cinéma, pour la publicité, pour les séries, je me suis mis à peindre ce que je faisais déjà auparavant, mais à peindre de manière professionnelle, à écrire des bouquins, des recueils de poésie, des biographies, des romans. Là, j'ai un roman qui sortira bientôt l'année prochaine que je viens de terminer. Et surtout, mon activité poétique, picturale qui a pris le dessus, où je fais des tournées un petit peu partout en Europe, où j'expose dans des villes comme Lausanne, Genève, Barcelone, Mulhouse, Strasbourg, un peu partout, quoi. Voilà.
0: Donc de la chanson, je vais dire, tu en es devenu à prendre la plume dans tous les sens du terme, puisque c'est la peinture et l'écriture.
1: Oui, alors moi je trouve que c'est le même langage que l'on colorie des tableaux ou que l'on mette des couleurs sur des musiques, des ambiances, ou que l'on crée un climat dans un objet littéraire. Je crois que c'est le même langage. J'aurais plus difficile, par exemple, de faire de la photographie ou de la sculpture, parce que je pense qu'il faut être passionné par ce qu'on fait. Et la sculpture, je suis passionné en tant que regardeur, en tant qu'admirateur, mais je ne suis pas assez doué de mes mains pour faire de la sculpture. Par contre, la peinture, oui, c'est un langage qui me semble très, très proche du langage musical. Et voilà, et donc ça me fait plaisir de... Ça me passionne d'ailleurs de voir naître sous les doigts, comme disait la chanson, sous la couleur du jour. Je crois que c'est Jean Dassin qui parlait de Marie Le Roy Fin, l'aquarelliste fameuse française,
0: oui.
1: Et qui disait un peintre qui voit sous ses mains apparaître les couleurs du jour. C'est un petit peu ça. Quoi. Voilà.
0: C'est dans la chanson « Et si tu n'existais pas », je pense.
1: Oui, je pense que c'est ça. Oui.
0: Je pense, je ne veux pas me tromper.
1: Oui, oui, le jour de ça. Et c'est vrai, je fais mienne cette maxime dans la mesure où j'adore. Au départ, je sais plus ou moins ce que je vais faire dans ma toile, mais elle se transforme au fur et à mesure où elle avance. Voilà.

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0: Timothy, si on est là essentiellement aujourd'hui, oui. C'est pour parler aussi. Ouais, je n'aime pas, moi, de cette dernière tournée, la dernière. Ça, je n'aime pas, c'est un mot que je n'aime pas. Mais enfin, toujours est-il que tu vas faire, entre guillemets, tes adieux, je vais dire, au niveau vocal, je pense, si j'ai bien compris.
1: Oui, c'est ça. Alors, d'ailleurs, je suis en Belgique aussi pour répéter. J'ai passé la journée entière hier en studio pour enregistrer des nouvelles chansons, mais aussi pour répéter avec les musiciens pour le concert, qui sera mon dernier concert live de 1h30 en Belgique ou ailleurs, peut-être au Portugal, si l'opportunité se présente, mais j'ai des doutes parce qu'il y a un problème d'organisation qui me tracasse là-bas. Mais par contre, le 24 octobre à Verviers, au Théâtre du Peignier, ça devrait être ma toute dernière prestation sur scène, avec musiciens, bien sûr, et des invités.
0: Oui, mais justement, justement, je m'excuse de t'interrompre, j'allais parler de tes invités, hein, puisque je connais notamment, moi, Luigi, hein, donc, bah oui, hein,
1: sûr, enfin,
0: tout le monde le connaît encore en Belgique, hein, je pense. Hein.
1: Oui, c'est vrai.
0: Par contre, Didier Vincent et Aril Lori, ça ne me dit trop rien, ça. Justement, je voulais que tu m'en parles un peu.
1: Oui, alors Aril Lori, il vient de passer, ou il va passer, je ne sais pas, parce que je ne sais pas quand elles ont lieu, aux fêtes de Wallonie, sous le nom de Aril in Paris. C'était surtout un instrumentiste qui faisait des génériques et des musiques pour la radio et la télévision, mais qui ensuite, avec moi, a créé le groupe Kéops, qui est un groupe qui a eu énormément de succès dans les pays asiatiques. Et j'ai produit 3 albums avec lui, et puis il a commencé à produire tout seul, donc il a fait un superbe album avec des musiques latines, et un album récemment avec une chanteuse irlandaise. Il fait des choses un peu spéciales et puis on a beaucoup travaillé ensemble. Il a produit les rondelettes à l'époque là.
0: Ah oui, je me souviens, oui.
1: Oui, c'est lui qui a produit, enregistré et réalisé l'enregistrement des rondelettes. Et c'est un artiste complet avec lequel j'ai longtemps collaboré et je collabore encore parfois à l'heure actuelle. Et ça me fait plaisir de le recevoir parce que nous avons commis Femme Latine, par exemple, c'est lui qui l'a composé avec moi. Ma chanson « Femme latine », que toutes les radios locales en ont fait un succès, puisqu'elle est parue au moment où j'étais un petit peu boycotté par les nationales, et c'est grâce aux radios locales, un peu à la manière de Franck Michael, où cette chanson a eu du succès. Et puis, il a fait un arrangement sur ma chanson, reprise de Marc Arion, qui s'appelle « Cathy ». Donc ça, c'est en ce qui concerne Aril. Quant à Didier Vincent, c'est un chanteur de Verviers, qui est un petit peu plus âgé que moi, il doit approcher les 80 ans, je crois. Et lui, il avait commis en 66, je crois, il avait commis une chanson qui s'appelait Joie à Verviers. C'était un concours qui avait eu lieu à Verviers et qu'il avait gagné. Il avait fait un disque qui était pas mal passé en radio. Et puis il a été contacté par les tournées Tichanel, qui faisait toute la France. C'était une compagnie qui était basée à Bordeaux et il faisait toutes les tournées en France, dans toutes les villes, France, Suisse, je crois, Belgique aussi. Et puis, il est passé aux Folies Bergères comme meneur de revue. Il est plutôt dans le genre revue comme chanteur. Et puis, il a fait le Moulin Rouge, où il est resté longtemps, Moulin Rouge, comme meneur de revue, avant de prendre la direction du théâtre du Trocadéro à Liège, pendant des années, où il a créé lui-même 18 revues là-bas. Des revues comme on voit au Folies Bergères, etc. Donc il est plus dans ce domaine-là. Et comme il habitait pas très loin de chez moi quand on était gosse, je me suis dit, et qu'on est amis, et je me suis dit, ben, pourquoi pas l'inviter, c'est quand même un chanteur de Verviers. Et la réaction est quand même assez incroyable, c'est que de nombreux anciens verviétois se souviennent bien de lui et ont réservé des places pour pouvoir venir le voir dans mon spectacle. Je suis bien que je serai à duo avec chacun des invités.
0: Ah ben c'est bien ça, donc on va découvrir Timothy différemment.
1: Oui, tout à fait. Alors bien sûr, je vais chanter une grande partie avec les musiciens des chansons extraits de mes derniers coffrets, tu sais, Un tranquille exil,
0: oui.
1: où j'ai fait des hommages à des grands chanteurs comme Brel, comme Aznavour et comme Trenet. Et puis bien sûr, une ou deux chansons originales, dont la dernière qui vient de paraître, là, qui est parue il y a quelques mois, Tu me manques, et puis une chanson, normalement, si je fais un rappel, dont je ne maîtrise pas encore bien le texte, mais que j'ai enregistré hier, qui s'appelle L'autre partie de moi, et qui est en mixage pour le moment. Donc, dès que je l'aurai, je vous l'enverrai sur votre USB pour que vous la, puissiez la diffuser. C'est une chanson toute nouvelle, toute originale. Et puis, bien sûr, quelques-uns de mes anciens succès comme Femme Latine, J'ai la Nostalgia, Mona Lisa, Lady Love, voilà quoi. Ce sera ça le programme. C'est un programme de fête plutôt que de tristesse. Bien sûr, c'est des adieux, entre guillemets, mais le public restera toujours dans mon cœur, puisque sans le public, jamais je n'aurais fait une carrière qui a duré 50 ans de manière professionnelle. Quoi. C'est quand même, faut être reconnaissant à ça. Voilà.
0: Alors si je compte bien, mais tu as commencé jeune, hein, tu as commencé à l'âge de 15 ans. Hein.
1: Alors à 15 ans, j'ai commencé comme un petit chanteur amateur, là, et j'avais commencé à Verviers, dans un club qui s'appelle la Casa Nostra, et c'était un club qui réunissait des immigrés italiens, et puis j'avais chanté là, j'avais pas 16 ans, j'avais beaucoup de succès. C'est la première fois que je suis monté sur scène avec le Trouillon Met à Zéro, bien sûr, à ce moment-là.
0: Ben oui, bien entendu.
1: Et je voulais, comme j'ai débuté sur une scène à Verviers, je voulais vraiment aussi terminer sur une scène à Verviers, et c'est pour ça que j'ai choisi de revenir dans ma ville natale, chanter mon dernier récital complet, qui va durer à peu près une heure et demie, et je voulais que ce soit à Verviers, quoi. Voilà.
0: Donc on va quand même rappeler que c'est le samedi 24 octobre, hein, dès 20h, oui, au théâtre, oui, du Peignier, c'est ça, hein, Place,
1: oui,
0: du Marché, à Verviers.
1: Oui, voilà. Méfiez-vous parce que c'est pratiquement complet.
0: Oui.
1: Avant-hier, je suis allé au théâtre pour les résoudre les problèmes techniques, et j'ai vu qu'on est quasi, à quelques places près encore, on est quasi complet. Donc je pense qu'on pourra accepter 15-20 maximum personnes en plus encore, mais je ne peux pas garantir qu'elles auraient un siège assis.
0: Oui, d'autant plus que l'entrée est gratuite. Hein.
1: L'entrée, ah oui, tout à fait. L'entrée est complètement gratuite. Je ne voulais pas... c'est pas une question de se faire de l'argent. D'ailleurs, ça me coûte de l'argent de produire. Je produis le spectacle. Mais c'est plus dans un esprit de fête avec des gens gays, joyeux, et surtout des gens qui m'aiment beaucoup et avec lesquels j'ai des atomes crochus. Voilà, c'est pour ça que le nombre est limité quand même, parce que, il y a toujours des uberlus qui viennent dans des spectacles, et ça, je veux l'éviter, je veux que tout le monde soit heureux.
0: Voilà. Timothy, est-ce que sur place, on pourra acquérir différents produits que tu as sortis, comme par exemple Tranquille Exil ou certains livres, ou est-ce qu'on pourra avoir tout ça sur place?
1: Alors, sur place, il y a un mug en tirage limité pour ce spectacle qui a été fabriqué, un mug qui sera mis en vente. Il y aura quelques exemplaires de certains de mes livres, ceux qui intéressent le plus ma carrière, comme par exemple Mon Portugal, qui est une biographie, mais qui parle même de ma vie en Belgique, évidemment. Et puis, il y a le dernier livre qui est paru à l'heure actuelle, Les âmes absentes, qui est un roman épistolaire où j'échange avec des gens sympas, des gens pas sympas, enfin petit tout. J'ai tout publié, ça a quand même à voir avec ma carrière artistique. Et puis, je pense qu'il y aura des photos, et voilà, il y aura des choses qu'on pourra se procurer en souvenir. Et tout le monde recevra un programme avec photos gratuit à l'entrée en souvenir, voilà.

0: Est-ce que tu serais partant de dire les radios locales doivent tenir le coup?
1: Ah oui, mais je suis un défenseur total. J'ai une théorie que je sais que depuis 1981 ou 82, c'est au moment où les radios locales ont commencé à apparaître. Je sais que des artistes dont on ne voulait pas dans les médias nationaux, des accordéonistes par exemple, je me souviens que il y avait des gens pas très connus qui ont commencé grâce aux radios libres, aux radios FM, aux radios locales, à se faire connaître et à vendre du disque, à faire des spectacles, alors que dans les radios nationales, moi j'ai vu, je ne citerai pas son nom, mais j'ai vu un animateur très connu recevoir une nouveauté, un disque de nouveauté par un attaché de presse et le prendre et le jeter par la fenêtre, un autre dans la poubelle, sans même l'écouter. C'était un manque de respect total pour la création de ces artistes. On pouvait ne pas aimer ce qu'ils faisaient, mais on devait au moins le respecter. Alors que dans les radios locales, moi par exemple, à une période où j'étais moins connu en France et en Belgique, puisque j'étais parti vivre à l'étranger, eh bien, ce qui m'a permis de vivre de mes productions, c'était quand même grâce aux radios locales, quoi. Elles publiaient et elles faisaient connaître des gens comme Franck Michael, par exemple, qui ne passait jamais à la télé, ni jamais dans les radios nationales. Mais Franck Michael, il a fait sa carrière grâce aux radios libres, aux radios locales.
0: Mais
1: C'est courageux de vous.
0: merci pour
1: C'est
0: l'encouragement, en tout
1: courageux
0: cas.
1: pour vous.
0: Oui, mais merci beaucoup. Moi, Timothy, ouais, on se verra le 24, hein, puisque je serai de la
1: Oui,
0: partie, bien
1: avec grand
0: entendu.
1: plaisir. Je serais
0: Hein,
1: très heureux de vous revoir
0: oui.
1: avec Liliane. Et puis voilà, ce sera la fête. Et vous aurez l'occasion aussi de peut-être, je ne sais pas si vous le voulez, interviewer Luigi, avec qui je fais un duo. Alors oui, j'en ai pas parlé beaucoup de Luigi. Je voulais dire,
0: Oui.
1: Luigi, je vais interpréter avec lui son gros succès Pitié.
0: Oui.
1: Mais lui chantera une chanson aussi, Inutile de dire je t'aime. Et je suis tellement heureux de pouvoir, avec le premier artiste que j'ai vu sur scène quand j'étais gamin, faire un duo, c'est là un aboutissement qui me fait plaisir.
0: Eh bien, Timothy, à très très bientôt.
1: Mais moi, je te remercie. À bientôt, le
0: Dis,
1: 24 octobre à Verviers,
0: dis,
1: au Théâtre du Peignet.
0: et pas trop de boulot d'ici là, repose-toi quand même un peu. Hein. Pour terminer, hein, tu sais me donner les titres que tu voudrais que je diffuse.
1: Ah oui, alors on ne peut pas passer à côté de Mona Lisa, puisque c'est quand même mon plus gros succès en Belgique et en France. Il y a Tu me manques, qui est la dernière chanson qui
0: Oui.
1: vient de paraître. Et si tu as la Tranquille Exil, et je crois que tu l'as, peut-être la chanson de Jacques Brel, Ne me quitte pas, sinon Aznavour, La Bohème, que je vais interpréter le jour du spectacle. Et je dirais peut-être J'ai la nostalgia, parce que je sais que J'ai la nostalgia, ça a démarré chez vous. J'ai bien vendu avec cette chanson en Belgique. Et je le dois à Chevauchoir, parce que j'étais venu à un anniversaire ou quelque chose comme ça, où vous aviez monté un chapiteau il y a quelques années, et le titre venait de sortir, et ça a démarré à partir de là, quoi. Donc, J'ai la nostalgia.
0: Eh
1: Voilà.
0: bien, c'est parfait. Merci, hein, Timothy. À bientôt. Hein.
1: C'est moi qui te remercie et un grand salut à tous les auditeurs de Chevauchoir.
0: Merci, Timothy. Salut, à bientôt.
1: Merci, à bientôt. Ciao, ciao.
0: Ciao.

Ben c'est chouette, hein. C'était une interview là, réalisée par téléphone en compagnie de Timothy, et c'est vrai que c'est un artiste convaincu et confirmé, bien entendu. Alors, puisqu'on parle d'interview comme ça, ben j'aurai une interview, je pense que c'est la semaine prochaine, le 6 octobre, si je ne me trompe pas. Je serai en compagnie de Robert Farèze. Et puis le 20 octobre, nous allons parler de religion parallèle ou de médecine parallèle également. Donc là, ce sera le 20 octobre pour les petites infos. Et puis tout à l'heure, ben, vers 10 h, hein, il est déjà en train de faire ses petits devoirs devant moi, c'est votre ami Julien avec son petit bout d'histoire et avec plein de musique comme il sait le faire et les présenter, bien entendu. Alors moi, je vais continuer avec Florent Pagny et Cécile Cara.

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1: Il est 10h.
2: Qu'est-tu, Julien, bonjour.
3: Bonjour Jean-François.
2: Quelle nouvelle?
3: Ça va bien, j'ai apporté un tout petit peu de soleil dans mon sac.
2: Ah oui, ça, on peut même dans tes CD aussi, dans ta boîte à CD, il y a du soleil dedans, je le sens bien.
3: Moi. Oui, un petit peu, oui. Ah,
2: merci Julien, je te laisse avec tes auditrices et auditeurs.
3: Eh bien, je vais leur dire bonjour, auditrices, auditeurs et internautes, bonjour. Et pour débuter l'émission, on va commencer ça avec Mattia Bazar, Mister Mandarino.

Je vais remercier les parrains et la marraine Kissou, Monique de Buzet, Josette Francine, Karine et David, Monique et Daniel, Léona, Eliane,

Françoise et Didier, Louis et Agnès, Robert et Yves, Marie-Jo, Mimi, oh pardon, et Gisèle de Gève. Eh bien, on va écouter maintenant un second titre de Mathias Vazartois, je le note là. Per un amor, pour une heure d'amour.

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2: Une dédicace de la part de Karine et David de Courrières. Leur dédicace, c'est pour tout Radio Chevauchoir, c'est aussi pour les internautes, Gisèle de Gève, Eliane de Profondeville, Didier et Françoise, Louis et Agnès, les Lustinois. Donc, je répète, de la part de Karine et David de Courrières, un grand merci de votre dédicace. On va écouter pour vous Elsa, Parfum d'amour.

La dédicace suivante, c'est de la part de Gisèle de Gève. C'est pour Marie-Thérèse et Julien. Un grand merci, Gisèle. C'est aussi pour Claude et Yvonne, Patricia et Marcel Les Cavaliers, Simone de Donné, Eva de Lève, Viviane de Givet. C'est aussi pour Eliane de Profondeville, Robert et Yves, Karine et David et Véronique de Couvain. Eh bien, un grand merci Gisèle et bonne journée à toi. On va écouter un second titre d'Elsa, Amoureuse, moi ?

Eh bien, j'ai une dédicace de la part de votre animateur Robert. Sa dédicace est pour Marie-Jo et Willy, Daniel et Monique, Claude et Yvonne, Monique de Buzet, Jocelyne, Josette Francine, Luce, Eva Dolève, Marie-Thérèse et Julien. Un grand merci Robert et Yves. C'est aussi pour Julos et Marie-Thérèse, Simone de Denay, Yvette de Bossière et Viviane de Givet. Eh bien, Robert, un grand merci. Bonjour à Yves. On va écouter pour vous Floyd Robinson, My Girl.

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1: J'ai une dédicace de la part de Josette Francine de Bulle. Sa dédicace, c'est pour Marie-Jo Willy, Simon de Denis, Robert et Yves, Lucien et Marguerite, Christiane, les enfants et petites-filles Camille et Maëlie. C'est pour Marie-Thérèse, Gilos, Viviane de Givet, Aidé Angélique, Eliane, la famille de Mayen et Marie-Thérèse et Julien. Un grand merci, Josette Francine. Et bonne journée à toi. On va écouter maintenant Bobby V, Suzy Baby.

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Une dédicace de la part de Didier et Françoise de Noville-les-Bois. Leur dédicace, c'est pour tout Radio Chevauchoir, Eliane, Claude et Yvonne, Louis et Agnès, Karine et David, Véronique de Couvin. Merci pour vos belles émissions. Eh bien, merci de nous le faire savoir aussi. Et c'est pour toute la chaîne, animatrice, animateur, les bénévoles. Et un grand merci pour les dédicaces qu'ils reçoivent. Eh bien, merci et bonne journée à vous. On va écouter un second titre de Manuela, Si tu entends ma voix.

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J'ai une dédicace de la part de Monique de Buzet. Sa dédicace, c'est pour Eliane, Simone de Donnay, Patricia, Annick, Jacqueline Le Cire, Rosie Bernard, Marie-Jo et Willy, Claudie Yvonne, Viviane de Givet, Robert et Yves, Véronique de Couvain, Karine et David, Gisèle de Jeff et aussi pour aider Angélique. Eh bien, merci beaucoup, Monique, de ton appel et bonne journée à toi. On va écouter pour toi, Zaz, mes souvenirs de toi.

La dédicace suivante, c'est de la part de Louis et Agnès Doarnon. Leur dédicace pour toute la chaîne de Radio Chevauchoir, les auditrices, les auditeurs, les internautes, c'est aussi pour les parrains et les marraines, Cavalier 2026, les malades, les handicapés, tous les animateurs et les bénévoles, et aussi pour l'anniversaire du jour, mais je n'en ai point. Eh bien, il remercie aussi les personnes qui leur font des dédicaces et les réciproques de bon cœur. Eh bien, Louis et Agnès, un grand merci et bonne journée à vous. On va rester avec Zaz. Je parle haut. Oh.

Eh bien, maintenant, nous allons changer un petit peu de style. On va écouter un instrumental. C'est Bolero de Siempre qui s'y engage. Le titre est Solamente una vez.

Eh bien, maintenant, nous allons encore changer de style. On va écouter Adriano Celentano, mais sur le CD, il a marqué Unanimité, donc on ne peut pas dire Adriano. Enfin, voilà. Et le titre, c'est Arcobaleno.

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1: Eh bien, aujourd'hui, je vais vous parler du chaland romain. C'est en pratiquant des fouilles dans un dépotoir sous-marin que des archéologues ont découvert ce chaland. En plongeant dans les eaux troubles du Rhône en 2004, sur le site de l'ancien port romain d'Arlat. Arlat, c'est près de, c'est à Arles. C'était là donc que s'est fait la découverte. Il faut savoir que 2000 ans plus tôt, marins et commerçants jetaient dans le Rhône des amphores utilisées pour transporter huile, vin, bière ou encore des sauces de poisson fermentées ainsi que d'autres choses. Rien d'étonnant dès lors que parmi des carcasses d'auto, des armes, des déchets actuels, les archéologues se frayaient un chemin dans un amas de jarres antiques et débris de poterie en céramique diverses. Plus inattendu, des pièces de bois aux dimensions très importantes attirent leur attention. Trois planches dans les eaux glauques du Rhône. Trois planches, c'est pas grand-chose, mais les archéologues viennent de découvrir les premiers éléments d'un des trésors les plus précieux jamais repêchés dans le Rhône. Il s'agit d'un chaland romain de 31 mètres de longueur. Sa cargaison, elle, n'a pas bougé, c'est-à-dire 25 tonnes de pierre provenant d'une carrière en amont. Plus surprenant, le navire à fond plat possède encore son gouvernail, le mât de halage, ainsi que des poulies et des cordages. La cuisine des mariniers, avec des ustensiles tels que le four, ainsi que la réserve de bois destinée à la prochaine cuisson, était toujours bien présente. L'épave, quant à elle, est dans un état de conservation incroyable. En 2008, une autre exploration va permettre de trouver d'autres vestiges, tels que des statues, un buste de Jules César. Pour sortir le bateau de l'eau, il faut construire un berceau que l'on glisse sous le bateau pour que celui-ci ne casse pas parce que le bois est devenu très cassant. Dorénavant, ce chaland est exposé au musée d'Arles antique. La France l'a classé trésor national. Donc si vous pouvez voulez le visiter, vous allez au musée d'Arles antique et vous pourrez le voir. Avec d'autres bateaux, bien sûr. Donc c'était l'histoire du chaland romain. On va maintenant écouter un second titre d'Adriano Celentano, Un albero di trenta piani.
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C'était un albero trentar piani de Dariano Celentano. J'ai une dédicace de la part de Marie-Thérèse. Sa dédicace, c'est pour Brigitte avec un bon rétablissement. C'est aussi bien sûr pour André, Monique de Bizet, Gisèle de Gève, Viviane de Givet, Simone de Donné, Josette Francine, Lisiane et Jean-François avec un gros bisou et deux Mathilde. C'est aussi pour Marie-Jo et Willy, Léona du Gaunois, Patricia et Annick, pour Eliane de Profondeville, Karine et David, et pour Claude-Yvonne de Spa. Eh bien, merci de ton appel et à bientôt. On va écouter maintenant Hélène. Ça va encore un petit peu changer de style. Le train du soir.

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Je vais remercier les parrains et les marraines de mon émission qui sont Monique Debuzet, Josette Francine, Karine et David, Monique et Daniel, Léona, Eliane, Françoise et Didier, Louis et Agnès, Robert et Yves, Marie-Jo et Gisèle de Gèves. Un grand merci de votre parrainage et voici pour vous, j'ai choisi ce gars-là parce que je ne le connais pas, Maurice Dadier. Il est réputé pour être l'as du bal musette. J'ai trouvé que c'était intéressant, c'était un titre connu, La Paloma.

Alors, n'oubliez pas que cet après-midi, vous avez un rendez-vous musette avec Lisiane. Et on va rester dans le musette avec Maurice Dallier, accordéon mazurka.

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1: Maintenant, nous allons écouter Vicky Leandros, ici à Chant en Amant. Ich habe die Liebe gesehen.

Alors, je ne connais pas le résumé, mais il y a un petit instrumental qui est venu se coincer parmi mon programme. C'est Bert Kampert qui s'y attache le On Dist, non, Moon Over Naples.

Eh bien, je vais remercier les parrains et les marraines de ce jour qui sont Monique de Bizet, Josette Francine, Karine et David, Monique et Daniel, Léona, Eliane, Françoise et Didier, Louis et Agnès, Robert et Yves, Marie-Jo et Gisèle de Gève. Un grand merci pour votre parrainage et on va écouter pour vous Gary Hager on this night.

Eh bien, j'ai une dédicace de la part de Angélique. C'est pour nous deux en studio, c'est-à-dire pour Jean-François et pour moi-même. C'est pour Lisiane, c'est aussi pour Marie-Thérèse. Et pour Robert et Yves, Josette Francine, Luce, Claude et Yvonne de Spa, Monique de Buzet, Eliane, Agnès et Louis, Simone de Donné, la famille de Mayen et aussi pour Gisèle de Gève. Et Eddie Angélique remercie les personnes qui l'appellent lors de leurs émissions, qui leur font des dédicaces et souhaitent une journée ensoleillée à tout le monde. Eh bien, merci de ton appel, Angélique, et bonne journée à vous. On va écouter maintenant Johnny Hallyday, entre mes mains.

Une dédicace de la part de Eliane de Profondeville, c'est pour Lisiane et Jean-François, c'est pour moi-même et Marie-Thérèse, c'est pour la cavalière Patricia, Annick de Boisvillers, André et Michel, Karine et David, Brigitte et André, Mimi de Cupet, Véronique de Couvain, Marie-Jo, Willy et Léona, le Chantal Cavalier et Marcel, Anne-Marie de Jambes, Claude-Yvonne de Spa et Jacques de Altin. Donc ceci de la part d'Eliane de Profondeville. Eh bien, bonne journée à toi aussi, Eliane. On va écouter un deuxième journée pour toi. Retiens l'année.

Eh bien, j'ai une dédicace qui nous parvient de Spa, de la part de Claude et Yvonne. Leur dédicace pour Gisèle de Gèves, Monique de Buzet, Didier et Françoise, Julien et Marie-Thérèse, un grand merci Claude. Et Yvonne, bien sûr. C'est aussi pour Robert et Yves, Eliane, Loulou d'Ivoire, Yvette de Bossière, Lisiane et Jean-François, Viviane de Givet. Et Claude et Yvonne remercient les personnes qui leur font des dédicaces tout au long de la semaine. Et bien voilà, on va écouter maintenant un instrumental Soclims in Tirol, c'est-à-dire Arlen Landler.

0: Qu'est-tout, Julien ? Ben oui, c'est tout.
1: C'est tout, effectivement.
0: Tout. Ah, voilà. À bientôt.
1: N'oubliez pas l'émission de cet après-midi, Rendez-vous Musette avec Lisiane, à partir de 14h. Eh bien, Jean-François, on va dire au revoir à tout le monde, c'est-à-dire aux auditrices, aux auditeurs et aux internautes.
0: À tout le monde. Des gros bêches à tout le monde.
1: À de gros bêches à tout le monde et à tous ceux qui nous ont téléphoné ou qui nous ont écoutés. À la fois prochaine.
0: Ah, dans 15 jours, on sera déjà en octobre.
1: Hein. On sera déjà au mois d'octobre.
0: Oh là là.
1: Ah oui, le temps file. Hein.
0: Et les feuilles tombent.
1: Et les feuilles tombent.
0: Bientôt, Julien.
1: À bientôt.

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0: voyons, ben garde-la dans un tiroir. 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Où elle est?
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1: Il est 19h.
2: Bien mon trésor. 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

Il était une fois, dans un petit village paisible entouré de champs verts et d'arbres immenses, un homme nommé Marc. Tout le monde l'aimait. Il n'était ni riche ni célèbre, mais il avait le plus grand cœur du village. Quand la vache de quelqu'un se perdait, Marc aidait à la retrouver. Quand un toit fuyait, il le réparait. Quand un voisin avait faim, il partageait sa nourriture, même quand il n'en avait presque pas. Les villageois disaient toujours « Marc, c'est le cœur du village ». Mais ce que personne ne savait, c'est que Marc, lui, se sentait fatigué et terriblement seul. Chaque matin, avant même de manger, il portait de l'eau à la vieille veuve Jeanne. Puis il aidait son voisin à réparer sa clôture avant d'aller travailler au champ jusqu'au coucher du soleil. Et le soir, en rentrant chez lui, il retrouvait sa petite maison en ruine. Le toit fuyait, les murs étaient fissurés, le sol couvert de poussière. Il soupirait et murmurait « Je réparerai tout ça demain ». Mais ce demain ne venait jamais. Un jour, Marc sentit ses jambes trembler. Il avait la tête qui tournait et le cœur lourd. Il atteignit sa porte et s'effondra. Deux jours passèrent. Marc resta faible et malade, seul dans sa maison. Il attendait, pensant que quelqu'un viendrait le voir. Peut-être Jeanne, peut-être les voisins. Mais personne ne vint. Tout le monde pensait simplement « Marc doit être encore en train d'aider quelqu'un ». Personne ne savait qu'il avait besoin d'aide, cette fois. Allongé, il regardait son toit abîmé et murmura « J'ai donné tout, mon cœur à tout le monde. Mais personne n'est là quand j'en ai besoin ». Des larmes coulèrent sur ses joues. Le troisième jour, un moine arriva au village. Il vit Marc, allongé près de sa porte, pâle et épuisé. Le moine lui donna de l'eau, s'assit à côté de lui et demanda doucement « Mon fils, pourquoi es-tu seul ici ?» Marc répondit faiblement « Parce que j'ai passé ma vie à aider les autres. » Et j'ai oublié de prendre soin de moi. » Le moine le regarda avec bienveillance et dit « Mon enfant, tu ne peux pas allumer la lampe des autres si ta propre flamme s'est éteinte. » Puis il ajouta « L'amour est une chose magnifique, mais il doit d'abord commencer par toi. Tu ne peux pas verser d'eau pour les autres si ta coupe est vide. » Ces mots touchèrent profondément le cœur de Marc. Le lendemain matin, il se leva lentement. Son corps était encore faible, mais son esprit était apaisé. Pour la première fois, il décida de s'occuper de lui-même. Il nettoya sa maison, répara son toit, planta des fleurs devant sa porte. Et chaque soir, il s'asseyait au bord de la rivière pour regarder le coucher du soleil, chose qu'il n'avait jamais faite auparavant. Les gens du village commencèrent à murmurer « Marc a changé, il n'aide plus comme avant ». Mais Marc souriait et répondait simplement « J'aide toujours, je commence juste par moi ». Les jours passèrent et son visage retrouva de la lumière, ses pas de la force. Quand quelqu'un venait demander de l'aide, il ne disait plus toujours oui. Parfois il disait « Laisse-moi finir ce que je fais et je viendrai ensuite ». Au début, les gens ne comprenaient pas. Mais bientôt, ils virent la vérité. Marc était plus heureux, plus calme, toujours aussi gentil mais plus fort qu'avant. Et sans le vouloir, il leur apprit une précieuse leçon. Un soir, Jeanne vint le voir et lui dit en souriant « Tu nous as appris quelque chose, Marc. Nous pensions qu'aimer, c'était tout donner. » Mais maintenant, nous savons qu'il faut aussi s'aimer soi-même. Marc répondit doucement. Quand on s'aime soi-même, l'amour qu'on donne devient plus pur, plus vrai. Peu à peu, tout le village changea. Les gens continuaient à s'entraider, mais ils apprirent aussi à prendre soin de leur propre cœur. Et le village devint plus paisible que jamais. Un soir, alors que le soleil se couchait, Marc s'assit au bord de la rivière. La lumière orangée se reflétait sur l'eau. Il ferma les yeux et murmura « Maintenant, je comprends. S'aimer soi-même d'abord, ce n'est pas de l'égoïsme. C'est le commencement du véritable amour. Souviens-toi, tu ne peux pas aider les autres si ton cœur est vide. Tu ne peux pas aimer profondément si tu ne prends pas le temps de te reposer, de guérir et de t'aimer. Parce que le monde a besoin de ta lumière, pas de ta douleur. »